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3: Bonjour à tous, dans l'actualité people du jour, on parle de Leonardo DiCaprio avec Vittoria, c'est du sérieux. À 51 ans, Leonardo DiCaprio semble avoir rangé son célèbre tableau de chasse. L'acteur a été aperçu dans les rues de Soho à New York lors d'une balade à vélo avec Vittoria Cerriti, âgée de 28 ans. Look décontracté, lunettes noires et un vélo. Le couple a profité d'un rendez-vous presque ordinaire avant de croiser Robin Thicke. Ensemble depuis 2023, Leonardo DiCaprio et Vittoria multiplient désormais les apparitions à deux. Cette fois, ça sent vraiment le sérieux. On se retrouve très vite avec d'autres Actu People.
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2: Et en ce vendredi 7 août, bonne fête aux Gaëtan, les béliers, préparez vos arguments, soyez tenaces mais pas têtus. Les taureaux, vous reconnaîtrez les défauts de votre partenaire mais aussi les vôtres, quelle honnêteté. Les gémeaux, une fois n'est pas coutume, vous ferez preuve de lucidité dans vos rapports amoureux. Les cancers, un climat de tension risque de vous épuiser nerveusement. Les lions, il faudra prouver que vous avez raison. Les vierges, pour les affaires de plus grande envergure, préférez les remettre à plus tard. Balance, vous ne serez pas vraiment d'accord avec vos supérieurs. Scorpion, évitez les rapports de force avec votre partenaire. Sagittaire, vous allez relativiser les tensions et éviter les disputes. Les capricornes, vous aurez du mal à vous consacrer à un travail de fond. Verseau, restez calme, sera un vrai défi pour vous aujourd'hui. Les poissons célibataires, vous n'accepterez pas les demi-mesures. Bonne journée et à demain.
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2: Bonsoir, les conséquences de la sécheresse, une situation inédite jamais observée en France. À la fin du mois de juillet, 43% des petits cours d'eau de métropole et de Corse sont victimes de ruptures, d'écoulement ou d'assec. Toutes les régions sont concernées selon l'OFB, mais les départements les plus touchés par le phénomène sont entre autres la Creuse, la Vendée, la Loire-Atlantique, l'Aveyron, la Côte d'Or, la Nièvre, les Deux-Sèvres et la Charente-Maritime. Par ailleurs, au 15 juillet, 60% des nappes phréatiques françaises avaient un niveau allant de modérément bas à très bas selon le Bureau de Recherche Géologique et Minière, le BRGM. Les niveaux les plus bas étaient observés sur une diagonale allant des Ardennes et l'Alsace au nord-est de l'Occitanie. Les deux sapeurs-pompiers professionnels décédés le 21 juillet lors du méga-feu en Gironde ont été cités à l'ordre de la Nation par un décret publié ce jeudi au Journal officiel. Ce décret rend hommage à Anthony Bertom et Wilfried Schmitter, tous deux adjudants de sapeurs-pompiers professionnels, en saluant leur engagement total. Trois semaines avant le concert organisé pour venir en aide aux sinistrés des incendies, la billetterie est désormais accessible pour l'événement qui se tiendra le 27 août à l'Arkéa Arena de Florac, près de Bordeaux. Les quelques 10 000 places sont mises en vente entre 35 et 79 euros. Pascal Obispo, Zazie, Renault, Superbus, M ou Gaëtan Roussel seront sur scène. Axel Bauer, Benabar, Julien Clerc, Natacha Saint-Pierre et Noé Pressoff seront également à l'affiche. 4 mois après la disparition de Manon Rolando, une agricultrice de Saint-Étienne-de-Montluc en Loire-Atlantique, sa mère lance un appel à Emmanuel Macron pour qu'il intervienne auprès des autorités algériennes. En effet, le principal suspect dans cette disparition, le conjoint de la jeune femme, est détenu actuellement en Algérie. C'est la fin de ce flash, une bonne fin de journée à notre écoute.
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2: Et en ce vendredi 7 août, bonne fête aux Gaétans, les Béliers, préparez vos arguments, soyez tenaces mais pas têtus. Les Taureaux, vous reconnaîtrez les défauts de votre partenaire mais aussi les vôtres, quelle honnêteté. Les Gémeaux, une fois n'est pas coutume, vous ferez preuve de lucidité dans vos rapports amoureux. Les Cancers, un climat de tension risque de vous épuiser nerveusement. Les Lions, il faudra prouver que vous avez raison. Les Vierges, pour les affaires de plus grande envergure, préférez les remettre à plus tard. Balance, vous ne serez pas vraiment d'accord avec vos supérieurs. Scorpion, évitez les rapports de force avec votre partenaire. Sagittaire, vous allez relativiser les tensions et éviter les disputes. Les Capricornes, vous aurez du mal à vous consacrer à un travail de fond. Verseau, restez calme, sera un vrai défi pour vous aujourd'hui. Les Poissons célibataires, vous n'accepterez pas les demi-mesures. Bonne journée et à demain.
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2: Bonjour à tous, dans l'actualité musicale du jour, la Harley Davidson de Brigitte Bardot et de Serge Gainsbourg, ressuscitée à Saint-Tropez, immortalisée en 1967 dans un Scorpion de Serge Gainsbourg avec Brigitte Bardot. La célèbre Harley Davidson vient d'être recréée à l'identique par un artiste tropézien. Brigitte Bardot chevauchant une Harley Davidson dans l'univers musical de Serge Gainsbourg. Cette image emblématique des années 60 appartient désormais à la culture populaire française. Près de 60 ans plus tard, l'artiste Santiago a redonné vie à cette moto mythique. Installée à Saint-Tropez depuis 25 ans, il a réalisé une réplique à l'identique de la Harley Davidson des années 40, customisée en 1967 par Maurice Combalder et associée à Brigitte Bardot dans le Scopitone de Gainsbourg. La machine a été dévoilée le 15 avril dernier au musée de la gendarmerie et du cinéma de Saint-Tropez lors du vernissage d'une exposition consacrée au film « Et Dieu créa la femme ». On se retrouve très vite avec d'autres actualités musicales.
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1: 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Il est déjà 6h.
0: Il est déjà 6h. 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

0: Bonsoir, les conséquences de la sécheresse, une situation inédite jamais observée en France. À la fin du mois de juillet, 43% des petits cours d'eau de métropole et de Corse sont victimes de ruptures, d'écoulements ou d'assecs. Toutes les régions sont concernées selon l'OFB, mais les départements les plus touchés par le phénomène sont entre autres la Creuse, la Vendée, la Loire-Atlantique, l'Aveyron, la Côte d'Or, la Nièvre, les Deux-Sèvres et la Charente-Maritime. Par ailleurs, au 15 juillet, 60% des nappes phréatiques françaises avaient un niveau allant de modérément bas à très bas selon le Bureau de Recherche Géologique et Minière, le BRGM. Les niveaux les plus bas étaient observés sur une diagonale allant des Ardennes et l'Alsace au nord-est de l'Occitanie. Les deux sapeurs-pompiers professionnels décédés le 21 juillet lors du méga-feu en Gironde ont été cités à l'ordre de la Nation par un décret publié ce jeudi au Journal officiel. Ce décret rend hommage à Anthony Bertom et Wilfried Schmitter, tous deux adjudants de sapeurs-pompiers professionnels, en saluant leur engagement total. Trois semaines avant le concert organisé pour venir en aide aux sinistrés des incendies, la billetterie est désormais accessible pour l'événement qui se tiendra le 27 août à l'Arkéa Arena de Florac, près de Bordeaux. Les quelques 10 000 places sont mises en vente entre 35 et 79 euros. Pascal Obispo, Zazie, Renault, Superbus, M ou Gaëtan Roussel seront sur scène. Axel Bauer, Benabar, Julien Clerc, Natacha Saint-Pierre, Noé Pressoff seront également à l'affiche. 4 mois après la disparition de Manon Rolando, une agricultrice de Saint-Étienne-de-Montluc en Loire-Atlantique, sa mère lance un appel à Emmanuel Macron pour qu'il intervienne auprès des autorités algériennes. En effet, le principal suspect dans cette disparition, le conjoint de la jeune femme, est détenu actuellement en Algérie. C'est la fin de ce flash, une bonne fin de journée à notre écoute.
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3: Bonjour à tous. Dans l'actualité People du jour, on parle de Leonardo DiCaprio avec Vittoria Sedusario. À 51 ans, Leonardo DiCaprio semble avoir rangé son célèbre tableau de chasse. L'acteur a été aperçu dans les rues de Soho à New York lors d'une balade à vélo avec Vittoria Cerriti, âgée de 28 ans. Look décontracté, lunettes noires et un vélo. Le couple a profité d'un rendez-vous presque ordinaire avant de croiser Robin Thicke. Ensemble depuis 2023, Leonardo DiCaprio et Vittoria multiplient désormais les apparitions à deux. Cette fois, ça sent vraiment le sérieux. On se retrouve très vite avec d'autres Actu People.
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2: Et en ce vendredi 7 août, bonne fête aux Gaétans, les béliers, préparez vos arguments, soyez tenaces mais pas têtus. Les taureaux, vous reconnaîtrez les défauts de votre partenaire mais aussi les vôtres, quelle honnêteté. Les gémeaux, une fois n'est pas coutume, vous ferez preuve de lucidité dans vos rapports amoureux. Les cancers, un climat de tension risque de vous épuiser nerveusement. Les lions, il faudra prouver que vous avez raison. Les vierges, pour les affaires de plus grande envergure, préférez les remettre à plus tard. Balance, vous ne serez pas vraiment d'accord avec vos supérieurs. Scorpion, évitez les rapports de force avec votre partenaire. Sagittaire, vous allez relativiser les tensions et éviter les disputes. Les Capricornes, vous aurez du mal à vous consacrer à un travail de fond. Verseau, restez calme, sera un vrai défi pour vous aujourd'hui. Les Poissons célibataires, vous n'accepterez pas les demi-mesures. Bonne journée et à demain.
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2: Bonjour, aujourd'hui 7 août, 219e jour de l'année, nous fêtons les Gaétans et c'est aussi la journée internationale de l'éducation. C'est le 7 août 1931 que naissait l'inoubliable musicien de tournée manège, Charlie Oleg, décédé en septembre 2025, et en 1943, naissance du réalisateur Alain Corneau, décédé en août 2010. Joyeux anniversaire à David Duchovny, né le 7 août 1960, à Bruno Pelletier, né en 1962, comme Alain Robert, le Spider-Man français connu pour escalader des immeubles à main nue. C'est aussi l'anniversaire de Charlize Theron, né en 1975, et de Laurent Artufel, né le 7 août 1977. Le 7 août 2010, Bruno Kremer nous quittait. L'acteur était né en octobre 1929. En 2012, c'était au tour de Michel Pollack, disparition du célèbre présentateur de Droit de réponse, qui était né en avril 1930. En 2018, l'acteur Étienne Chicot tire sa révérence. Il était né, lui, en mai 1949. Enfin, le 7 août 2024, décès de Patrice Lafont, animateur et producteur de télévision, acteur au cinéma, ainsi qu'au théâtre et écrivain français. Il était né le 21 août 1939. Le 7 août 1919, le pilote français Charles Godefroy passe en avion sous l'Arc de Triomphe à Paris. En 1947, le radeau Contiki arrive en Polynésie française après un périple de 6900 km. En 1960, la Côte d'Ivoire, colonie française depuis 1893, devient une république indépendante. En 1974, Philippe Petit passe 45 minutes sur un câble tendu illégalement entre les deux tours du World Trade Center. En 1976, la sonde spatiale Viking 2 entre dans l'orbite de la planète Mars. Enfin, le 7 août 2006, Yvan Bourgnon porte le record absolu des 24 heures à la voile en solitaire à 610,4 miles. Le dicton du jour, en août, de l'aube au soir, on n'a qu'une heure pour s'asseoir. Demain, vous penserez à fêter les Dominiques.
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2: Bonsoir, les conséquences de la sécheresse, une situation inédite jamais observée en France. À la fin du mois de juillet, 43% des petits cours d'eau de métropole et de Corse sont victimes de ruptures, d'écoulements ou d'assecs. Toutes les régions sont concernées selon l'OFB, mais les départements les plus touchés par le phénomène sont entre autres la Creuse, la Vendée, la Loire-Atlantique, l'Aveyron, la Côte d'Or, la Nièvre, les Deux-Sèvres et la Charente-Maritime. Par ailleurs, au 15 juillet, 60% des nappes phréatiques françaises avaient un niveau allant

0: de modérément bas à très bas selon le Bureau de Recherche Géologique et Minière, le BRGM. Les niveaux les plus bas étaient observés sur une diagonale allant des Ardennes et l'Alsace au nord-est de l'Occitanie. Les deux sapeurs-pompiers professionnels décédés le 21 juillet lors du méga-feu en Gironde ont été cités à l'ordre de la Nation par un décret publié ce jeudi au Journal officiel. Ce décret rend hommage à Anthony Bertom et Wilfried Schmitter, tous deux adjudants de sapeurs-pompiers professionnels, en saluant leur engagement total. Trois semaines avant le concert organisé pour venir en aide aux sinistrés des incendies, la billetterie est désormais accessible pour l'événement qui se tiendra le 27 août à l'Arkéa Arena de Florac, près de Bordeaux. Les quelques 10 000 places sont mises en vente entre 35 et 79 euros. Pascal Obispo, Zazie, Renault, Superbus, M ou Gaëtan Roussel seront sur scène. Axel Bauer, Benabar, Julien Clerc, Natacha Saint-Pierre, Noé Pressoff seront également à l'affiche. 4 mois après la disparition de Manon Rolando, une agricultrice de Saint-Étienne-de-Montluc en Loire-Atlantique, sa mère lance un appel à Emmanuel Macron pour qu'il intervienne auprès des autorités algériennes. En effet, le principal suspect dans cette disparition, le conjoint de la jeune femme, est détenu actuellement en Algérie. C'est la fin de ce flash, une bonne fin de journée à notre écoute.
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Jardin d'hiver. Ce titre a été interprété par Henri Salvador, qui a laissé derrière lui une riche discographie. Il a tiré sa révérence en 2008, mais néanmoins, ses chansons vivent jusqu'à ce jour. Issu d'une famille guadeloupéenne, Henri Salvador est chanteur, mais également compositeur et humoriste. La chanson Jardin d'hiver fait partie de son album Chambre à vécu. Il s'agit d'un album qui est apparu en 2000 et a réalisé plus d'un million de ventes. Il a été certifié disque de diamant. La chanson est dotée d'un texte poétique et décrit un amour passionnel et sensuel. Coécrite par Benjamin Biolay et Kren Hans, les paroles de la chanson sont très exotiques. Il s'agit des descriptions de quelques scènes d'amour et de joie que ni l'hiver ni le mauvais temps ne pourront stopper. Le texte exprime les envies et les désirs de l'artiste à vivre des moments de gaieté dans une atmosphère de tranquillité et de béatitude. La fuite du temps est également évoquée dans cette chanson. La reprise proposée est celle faite par la pluie.

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0: Et on commence avec la sortie cette semaine de la Pat Patrouille, le film Mission Dino, avec d'ailleurs un générique signé les L5 de retour au grand complet. Lorsqu'une mystérieuse tempête surprend leur navire, la Pat Patrouille s'échoue sur une île tropicale encore inexplorée et peuplée de dinosaures. Ils y rencontrent Rex, un chiot courageux installé sur l'île depuis des années et devenu un véritable expert des dinosaures. Mais leur ennemi de toujours, Monsieur Hellinger, arrive lui aussi sur l'île avec un projet dangereux, exploiter ses richesses naturelles en creusant des mines. Ses actions imprudentes déclenchent bientôt l'éruption d'un gigantesque volcan endormi. La Pat Patrouille se retrouve alors entraînée dans une série de missions de sauvetage spectaculaires, plus impressionnantes que tout ce qu'elle a connu jusqu'ici. Elle devra arrêter Monsieur Hellinger et sauver l'île avant qu'il ne soit trop tard. Pat Patrouille, le film Mission Dino à voir cette semaine au cinéma. La comédie délirante de la semaine avec Arnaud Ducret, Fred Testo, Alice David s'appelle Les Gendarmes. Toute la brigade de gendarmerie de Charnay-lès-Mâcon se prépare à l'annuelle grande fête des jardins. Mais l'arrivée d'un jeune stagiaire désinvolte débarqué tout droit de la capitale et de deux voleurs de nains de jardin va venir bouleverser leur organisation bien huilée. Ça s'appelle Les Gendarmes et c'est cette semaine au cinéma. Et puis enfin, du fantastique Kima, l'onde mystérieuse. Tony, adolescent solitaire passionné par les animaux, voit son existence bouleversée lorsqu'il rencontre dans son petit village une créature mystérieuse. La Kima, onde sonore vivante capable de briser la matière. Tony l'apprivoise sans réaliser le danger qu'elle représente. Kima, l'onde mystérieuse, c'est à voir cette semaine au cinéma. Allez, je vous laisse faire votre choix et par avance, de bonnes sorties ciné à tous.
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2: Et en ce vendredi 7 août, bonne fête aux Gaétans, les béliers, préparez vos arguments, soyez tenaces mais pas têtus. Les taureaux, vous reconnaîtrez les défauts de votre partenaire mais aussi les vôtres, quelle honnêteté. Les gémeaux, une fois n'est pas coutume, vous ferez preuve de lucidité dans vos rapports amoureux. Les cancers, un climat de tension risque de vous épuiser nerveusement. Les lions, il faudra prouver que vous avez raison. Les vierges, pour les affaires de plus grande envergure, préférez les remettre à plus tard. Balance, vous ne serez pas vraiment d'accord avec vos supérieurs. Scorpion, évitez les rapports de force avec votre partenaire. Sagittaire, vous allez relativiser les tensions et éviter les disputes. Les capricornes, vous aurez du mal à vous consacrer à un travail de fond. Verseau, restez calme, sera un vrai défi pour vous aujourd'hui. Les poissons célibataires, vous n'accepterez pas les demi-mesures. Bonne journée et à demain.
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2: Voici ma sélection télé pour ce vendredi 7 août avec ce soir sur TF1, Détox ta maison, 7 jours pour tout ranger. Sur France 2, Capitaine Marlowe avec Corinne Maziero, plusieurs épisodes à la suite. Sur France 3, le gala de l'humour, juste pour rire, avec la participation de Caroline Vigneault et Jamel Debbouze notamment. Sur M6, Miraculous, le film. Vous retrouverez sur TMC ce soir, le film Inestimable avec Didier Bourdon et Philippe Corti notamment. Ce soir sur C-Star, Animaux à adopter, présenté par Elodie Ageron et Sandrine Arcizé. À plaisir, vous retrouverez Panda, la série sur TF1, série film, avec Julien Doré, notamment plusieurs épisodes à la suite. Sur RMC Story, J'irai dormir chez vous, avec Antoine de Maximi en Nouvelle-Zélande. Enfin, sur RMC Découverte, Mike Horn, 87 jours dans l'enfer du pôle Nord, série documentaire. Bon zapping!
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2: Bonsoir, les conséquences de la sécheresse, une situation inédite jamais observée en France. À la fin du mois de juillet, 43% des petits cours d'eau de métropole et de Corse sont victimes de ruptures, d'écoulements ou d'assecs. Toutes les régions sont concernées selon l'OFB, mais les départements les plus touchés par le phénomène sont entre autres la Creuse, la Vendée, la Loire-Atlantique, l'Aveyron, la Côte d'Or, la Nièvre, les Deux-Sèvres et la Charente-Maritime. Par ailleurs, au 15 juillet, 60% des nappes phréatiques françaises avaient un niveau allant de modérément bas à très bas selon le Bureau de recherche géologique et minière, le BR.

0: RGM. Les niveaux les plus bas étaient observés sur une diagonale allant des Ardennes et l'Alsace au nord-est de l'Occitanie. Les deux sapeurs-pompiers professionnels décédés le 21 juillet lors du méga-feu en Gironde ont été cités à l'ordre de la nation par un décret publié ce jeudi au journal officiel. Ce décret rend hommage à Anthony Bertom et Wilfried Schmitter, tous deux adjudants de sapeurs-pompiers professionnels, en saluant leur engagement total. 3 semaines avant le concert organisé pour venir en aide aux sinistrés des incendies, la billetterie est désormais accessible pour l'événement qui se tiendra le 27 août à l'Arkéa Arena de Florac, près de Bordeaux. Les quelques 10 000 places sont mises en vente entre 35 et 79 euros. Pascal Obispo, Zazie, Renault, Superbus, M ou Gaëtan Roussel seront sur scène. Axel Bauer, Benabar, Julien Clerc, Natacha Saint-Pierre, Noé Pressoff seront également à l'affiche. 4 mois après la disparition de Manon Rolando, une agricultrice de Saint-Étienne-de-Montluc en Loire-Atlantique, sa mère lance un appel à Emmanuel Macron pour qu'il intervienne auprès des autorités algériennes. En effet, le principal suspect dans cette disparition, le conjoint de la jeune femme, est détenu actuellement en Algérie. C'est la fin de ce flash, une bonne fin de journée à notre écoute.
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2: Et en ce vendredi 7 août, bonne fête aux Gaétans, les béliers, préparez vos arguments, soyez tenaces mais pas têtus. Les taureaux, vous reconnaîtrez les défauts de votre partenaire mais aussi les vôtres, quelle honnêteté. Les gémeaux, une fois n'est pas coutume, vous ferez preuve de lucidité dans vos rapports amoureux. Les cancers, un climat de tension risque de vous épuiser nerveusement. Les lions, il faudra prouver que vous avez raison. Les vierges, pour les affaires de plus grande envergure, préférez les remettre à plus tard. Balance, vous ne serez pas vraiment d'accord avec vos supérieurs. Scorpion, évitez les rapports de force avec votre partenaire. Sagittaire, vous allez relativiser les tensions et éviter les disputes. Les capricornes, vous aurez du mal à vous consacrer à un travail de fond. Verseau, restez calme, sera un vrai défi pour vous aujourd'hui. Les poissons célibataires, vous n'accepterez pas les demi-mesures. Bonne journée et à demain.
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1: Voici ma sélection télé pour ce vendredi 7 août avec ce soir sur TF1, Détox ta maison, 7 jours pour tout ranger. Sur France 2, Capitaine Marleau avec Corinne Maziero, plusieurs épisodes à la suite. Sur France 3, le gala de l'humour, juste pour rire, avec la participation de Caroline Vigneault et Jamel Debbouze notamment. Sur M6, Miraculous, le film. Vous retrouverez sur TMC ce soir, le film Inestimable avec Didier Bourdon et Philippe Corti notamment. Ce soir sur C-Star, Animaux à adopter, présenté par Elodie Ageron et Sandrine Arcizé. À plaisir, vous retrouverez Panda, la série sur TF1, série film, avec Julien Doré, notamment, plusieurs épisodes à la suite. Sur RMC Story, J'irai dormir chez vous, avec Antoine de Maximi en Nouvelle-Zélande. Enfin, sur RMC Découverte, Mike Horn, 87 jours dans l'enfer du pôle Nord, série documentaire. Bon zapping!

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2: Bonjour à tous, dans l'actualité musicale du jour, on parle d'Hélène Segarra. Hélène Segarra invite ses amis sur son nouvel album. La nouvelle est tombée il y a quelques jours. Hélène Segarra sortira cet été un nouvel opus. Elle écrit « Il est temps de vous dévoiler la pochette. Depuis quelques jours, je vous révèle les chansons, les duos. Aujourd'hui, c'est le visage de cet album que je suis heureuse de partager avec vous. » La pochette d'Hélène Segarra en elle-même livre pas mal d'informations sur les artistes qui ont collaboré avec la chanteuse pour cet album. Julien Doré, Garou, Florent Pagny ou encore Julie Zenati. Les fans d'Hélène Segarra devront patienter encore un peu puisque la sortie est prévue le 28 août prochain. On se retrouve très vite avec d'autres actualités musicales.
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2: Bonjour, après un bref répit sur une partie du pays, la chaleur va de nouveau gagner du terrain. Dès samedi, le pic est attendu en milieu de semaine prochaine avec des températures qui pourraient atteindre 35 degrés dans la moitié nord, selon Météo France. Plusieurs associations et collectifs d'opposants à l'A69 appellent à une grande mobilisation du 9 au 11 octobre. But poursuivi, s'opposer à la mise en service de l'autoroute entre Toulouse et Castres, dont le concessionnaire Atosca prévoit l'ouverture le 15 octobre. Un cas d'antivirus a été détecté chez un patient ayant effectué un voyage touristique en France en juillet, annonce le ministère de la Santé. Cette personne, qui ne présente plus de symptômes, a été isolée avec sa famille en Espagne. Les contacts à haut risque, c'est-à-dire qui ont été en contact rapprochés avec ce patient, devront s'isoler à domicile. Ceux à faible risque qui n'ont pas été en contact rapproché devront effectuer une autosurveillance sans restriction de déplacement. Pas mal de monde sur la route des vacances ce week-end. La journée de samedi est classée rouge avec une circulation très difficile dans le sens des départs et des retours sur l'ensemble du réseau. Bison futé s'attend à des bouchons, notamment vers les zones côtières, Atlantique, Méditerranée et la région Auvergne-Rhône-Alpes. Les difficultés devraient débuter en début de matinée et persister jusqu'en début de soirée. Enfin, un Grec de 55 ans a été arrêté pour avoir dissimulé pendant 2 ans et demi la dépouille de son père dans un congélateur afin de continuer à percevoir sa retraite. Cet homme, qui a reconnu les faits, a précisé que son père, âgé de 90 ans, était mort de cause naturelle. C'est la fin de ce flash, une très bonne journée à notre écoute.

Bien bonjour à toutes et à tous, heureux de vous retrouver en ce vendredi matin, nous sommes le 7 août aujourd'hui, j'espère que tout va bien pour vous et que vous êtes en forme. C'est Louis Kings qui vous accompagne comme chaque matin pour les matins soleil. Je serai comme chaque jour en compagnie de Alan, de Daniel et de Tom Kazak pour leurs différentes petites chroniques et infos. On est ensemble pour le meilleur de la musique, une belle matinée de vacances, de congés ou tout simplement peut-être encore ou déjà de travail pour certains, mais bon, c'est encore un peu les vacances. Quand vous écoutez les matins soleil, on est là pour vous faire penser justement à ces vacances passées ou ces vacances futures et pourquoi pas à vos vacances actuelles. Pour débuter ce vendredi matin, c'est Akon avec Lonely. Belle matinée, belles vacances à tous.

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2: Bonjour à tous, l'horoscope de ce vendredi, on débute avec les béliers. La fin de semaine s'annonce prometteuse, une belle satisfaction pourrait récompenser vos efforts récents. Les taureaux, la réussite vous accompagne. En ce vendredi, les occasions se multiplient et chaque initiative semble porter ses fruits. Gémeaux, votre optimisme fera du bien autour de vous. Votre bonne humeur sera communicative et très appréciée. Cancer, une attention touchante pourrait illuminer votre journée. Ce petit geste aura plus d'importance qu'il n'y paraît. Lion, un contretemps risque de modifier vos plans. Un peu de souplesse vous permettra de rebondir rapidement. Vierge, votre persévérance finit par être récompensée. Les résultats commencent enfin à être à la hauteur de vos attentes. Balance, un échange inattendu vous donnera matière à réfléchir. Une nouvelle idée pourrait changer votre façon de voir les choses. Scorpion, le bon moment est venu de passer à l'action. Faites confiance à votre instinct, il vous guidera dans la bonne direction. Sagittaire, un vent de légèreté souffle sur cette fin de semaine. Profitez-en pour partager de bons moments avec ceux que vous aimez. Capricorne, ne cherchez pas à convaincre tout le monde. Respectez le rythme de chacun. Verseau, votre calme vous permettra de gérer toutes les situations, même face à l'imprévu. Vous garderez le cap avec sérénité. Et enfin les poissons, une décision devra attendre encore un peu. Prenez ce délai comme une occasion de mieux peser le pour et le contre. Avec tout ça, belle journée, un très bon vendredi.

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1: Bonjour, aujourd'hui 7 août, 219e jour de l'année, nous fêtons les Gaétans et c'est aussi la journée internationale de l'éducation. C'est le 7 août 1931 que naissait l'inoubliable musicien de tournée-manège, Charlie Oleg, décédé en septembre 2025, et en 1943, naissance du réalisateur Alain Corneau, décédé en août 2010. Joyeux anniversaire à David Duchovny, né le 7 août 1960, à Bruno Pelletier, né en 1962, comme Alain Robert, le Spider-Man français connu pour escalader des immeubles à main nue. C'est aussi l'anniversaire de Charlize Theron, né en 1975, et de Laurent Artufel, né le 7 août 1977. Le 7 août 2010, Bruno Kremer nous quittait. L'acteur était né en octobre 1929. En 2012, c'était au tour de Michel Pollack, disparition du célèbre présentateur de Droit de réponse, qui était né en avril 1930. En 2018, l'acteur Étienne Chicot tire sa révérence. Il était né, lui, en mai 1949. Enfin, le 7 août 2024, décès de Patrice Lafont, animateur et producteur de télévision, acteur au cinéma, ainsi qu'au théâtre et écrivain français. Il était né le 21 août 1939. Le 7 août 1919, le pilote français Charles Godefroy passe en avion sous l'Arc de Triomphe à Paris. En 1947, le radeau Contiki arrive en Polynésie française après un périple de 6900 km. En 1960, la Côte d'Ivoire, colonie française depuis 1893, devient une république indépendante. En 1974, Philippe Petit passe 45 minutes sur un câble tendu illégalement entre les deux tours du World Trade Center. En 1976, la sonde spatiale Viking 2 entre dans l'orbite de la planète Mars. Enfin, le 7 août 2006, Yvan Bourgnon porte le record absolu des 24 heures à la voile en solitaire à 610,4 miles. Le dicton du jour, en août, de l'aube au soir, on n'a qu'une heure pour s'asseoir. Demain, vous penserez à fêter les Dominiques.
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Bientôt 8h30 dans vos matins soleil. J'espère que cette matinée se passe bien. En tout cas, ce début de matinée, hein, il y a à peine une demi-heure que nous avons commencé cette émission. La musique est là pour vous ravir, pour vous satisfaire avec Madame Zazie et Adam et Yves. Très très belle matinée à vous.

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2: La météo pour ce vendredi 7 août. Un temps toujours chaud et de plus en plus lourd est attendu au sud, estival et sans excès au nord. Les températures pour ce vendredi matin, 12 degrés pour Brest, 13 à Cherbourg, 14 degrés à Paris et Lille, 16 degrés pour Toulouse, Bordeaux et Biarritz, 18 pour Strasbourg et Lyon, 26 pour Ajaccio. Et pour ce vendredi après-midi, entre 21 et 27 sur une moitié nord, il fera 21 sur la Bretagne, 27 sur le Grand Est. Dans la moitié sud, entre 27 et 33 degrés, 27 sur la Nouvelle-Aquitaine, 29 sur l'Occitanie, jusqu'à 33 degrés sur la Côte d'Azur.
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2: Bonjour, après un bref répit sur une partie du pays, la chaleur va de nouveau gagner du terrain. Dès samedi, le pic est attendu en milieu de semaine prochaine avec des températures qui pourraient atteindre 35 degrés dans la moitié nord, selon Météo France. Plusieurs associations et collectifs d'opposants à l'A69 appellent à une grande mobilisation du 9 au 11 octobre. But poursuivi, s'opposer à la mise en service de l'autoroute entre Toulouse et Castres, dont le concessionnaire Atosca prévoit l'ouverture le 15 octobre. Un cas d'antivirus a été détecté chez un patient ayant effectué un voyage touristique en France en juillet, annonce le ministère de la Santé. Cette personne qui ne présente plus de symptômes a été

isolé avec sa famille en Espagne. Les contacts à haut risque, c'est-à-dire qui ont été en contact rapproché avec ce patient, devront s'isoler à domicile. Ceux à faible risque qui n'ont pas été en contact rapproché devront effectuer une autosurveillance sans restriction de déplacement. Pas mal de monde sur la route des vacances ce week-end. La journée de samedi est classée rouge avec une circulation très difficile dans le sens des départs et des retours sur l'ensemble du réseau. Bison Futé s'attend à des bouchons, notamment vers les zones côtières, Atlantique, Méditerranée et la région Auvergne-Rhône-Alpes. Les difficultés devraient débuter en début de matinée et persister jusqu'en début de soirée. Enfin, un Grec de 55 ans a été arrêté pour avoir dissimulé pendant 2 ans et demi la dépouille de son père dans un congélateur afin de continuer à percevoir sa retraite. Cet homme qui a reconnu les faits a précisé que son père, âgé de 90 ans, était mort de cause naturelle. C'est la fin de ce flash, une très bonne journée à notre écoute.

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1: Bonjour à tous, nous sommes le 7 août. Bonne fête aux Gaëtans qui sont réputés pour être calmes et sereins. Ils créent autour d'eux une ambiance zen et paisible où tout le monde se sent à l'aise et en confiance. 7 août, journée internationale de l'éducation. Voici les événements qui sont restés dans l'histoire. 1970, presque un an après le naufrage de la Frédieu sur le lac Léman en Suisse, le Saint-Odile coule au large du port d'Ivoire en Haute-Savoie, bilan 6 morts et 19 rescapés. 1990, les États-Unis lance l'opération bouclier du désert en réaction à l'invasion du Koweït par l'Irak. Des troupes, des chars et des avions de combat sont envoyés en Arabie Saoudite. 1998, attentat terroriste contre les ambassades des États-Unis au Kenya et en Tanzanie, attribué à Ben Laden. 2009, une fuite sur un oléoduc dans les Bouches-du-Rhône reliant Fos-sur-Mer à l'Allemagne provoque un geyser de plusieurs mètres de haut. 4000 mètres cubes de pétrole sont déversés dans une réserve naturelle. Et puis en 2012, disparition de Michel Pollack, journaliste, cinéaste et présentateur de télévision. Il avait notamment créé l'émission de radio Le Masque et la Plume en 1955 et Droit de réponse diffusé sur TF1 en 1981. On ne va pas se quitter sans un petit dicton. Qui veut avoir du bon mou, la bourse à vigne en nous. Je vous donne rendez-vous demain. D'ici là, très bonne journée à tous.
2: Merci beaucoup. Et puis aujourd'hui, nous allons à Provins pour l'anniversaire de Damien. Damien qui fête ses 34 ans. Et c'est Emma qui nous a écrit pour lui souhaiter un très heureux anniversaire. Donc Damien, bon anniversaire de la part de Emma et de la part de toute l'équipe des Matins Soleil. À côté musique, c'est Vanessa Carlton avec A Thousand Miles. On l'écoute et on revient juste après pour l'actu insolite. Bon vendredi à tous.

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3: Bonjour à tous. Dans l'actualité people du jour, on parle de Inès Vandamme. Elle a dit oui, maintenant place aux répétitions. Carnet blanc pour Inès Vandamme. Âgée de 33 ans, la danseuse de Danse avec les Stars a dit oui à son compagnon Antoine Léger lors d'une demande sur une plage paradisiaque. Imaginez un peu, alors qu'il posait en maillot de bain sur les galets, Antoine a soudain mis un genou à terre. Le sportif ne cherchait pas le plus joli caillou à rapporter en souvenir. Il sortait son diamant de sa poche. Très émue, Inès s'est donc jetée dans ses bras. Prochaine épreuve pour Antoine, réussir l'ouverture de balle sans se faire éliminer au premier prime. On se retrouve très vite avec d'autres actualités people.
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1: Dont l'info insolite du jour, direction les États-Unis, les images impressionnantes d'un policier sauvant un conducteur piégé dans une voiture en flammes. Un policier américain a sauvé in extremis un conducteur piégé dans une voiture en flammes. Du côté du Texas, aux États-Unis, une opération de contrôle s'est rapidement transformée en opération de sauvetage. Un agent de police a arrêté un véhicule en excès de vitesse sur l'autoroute 114. Soudain, une voiture en flammes s'est arrêtée à proximité. Rapidement, le policier s'est rendu compte que le conducteur n'était pas sorti de l'habitacle. Il est donc intervenu. Les images de sa caméra piéton montrent qu'il a eu le temps d'enfiler des gants avant de briser la vitre du conducteur pour l'extraire du véhicule. Il s'est ensuite assuré qu'il n'y avait personne d'autre à l'intérieur. Les images de ce sauvetage ont été publiées notamment sur X. On se retrouve très vite avec d'autres infos insolites. 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
2: Voici ma sélection télé pour ce vendredi 7 août avec ce soir sur TF1, Détox ta maison, 7 jours pour tout ranger. Sur France 2, Capitaine Marlowe avec Corinne Maziero, plusieurs épisodes à la suite. Sur France 3, le gala de l'humour, juste pour rire, avec la participation de Caroline Vigneault et Jamel Debbouze notamment. Sur M6, Miraculous, le film. Vous retrouverez sur TMC ce soir, le film Inestimable avec Didier Bourdon et Philippe Corti notamment. Ce soir sur C-Star, Animaux à adopter, présenté par Elodie Ageron et Sandrine Arcizé. À plaisir, vous retrouverez Panda, la série sur TF1, série film, avec Julien Doré, notamment plusieurs épisodes à la suite. Sur RMC Story, J'irai dormir chez vous, avec Antoine de Maximi en Nouvelle-Zélande. Enfin, sur RMC Découverte, Mike Horn, 87 jours dans l'enfer du pôle Nord, série documentaire. Bon zapping!
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1: Dans l'actualité musicale du jour, on parle d'Hélène Segarra. Hélène Segarra invite ses amis sur son nouvel album. La nouvelle est tombée il y a quelques jours. Hélène Segarra sortira cet été un nouvel opus. Elle écrit « Il est temps de vous dévoiler la pochette. Depuis quelques jours, je vous révèle les chansons, les duos. Aujourd'hui, c'est le visage de cet album que je suis heureuse de partager avec vous. » La pochette d'Hélène Segarra en elle-même livre pas mal d'informations sur les artistes qui ont collaboré avec la chanteuse pour cet album. Julien Doré, Garou, Florent Pagny ou encore Julie Zenati. Les fans d'Hélène Segarra devront patienter encore un peu puisque la sortie est prévue le 28 août prochain. On se retrouve très vite avec d'autres actualités musicales.

0: teinter un parquet, à votre avis? Eh bien, la teinture d'un parquet est une technique idéale, effectivement, pour changer de parquet sans entreprendre de grands travaux. Il vous faut être extrêmement soigneux pendant votre travail si vous souhaitez que le résultat soit impeccable. Le mieux est de partir d'une essence de bois relativement claire, de façon à ce que le résultat soit plus éloquent. Avant toute chose, poncez l'ensemble de votre parquet avec une ponceuse électrique et débarrassez le sol de toutes les poussières de bois afin d'obtenir une surface nette et propre. Appliquez la teinte acrylique que vous aurez choisie, chêne moyen, foncé, rustique, merisier, acajou, etc. En suivant le veinage du bois, laissez sécher. Passez une seconde couche, puis une troisième si la teinte obtenue n'est pas assez foncée. Et enfin, appliquez deux couches de finition avant de procéder à une vitrification pour protéger au maximum votre parquet.
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3: Bonjour à tous. Dans l'actualité musicale du jour, on parle d'Hélène Segarra. Hélène Segarra invite ses amis sur son nouvel album. La nouvelle est tombée il y a quelques jours. Hélène Segarra sortira cet été un nouvel opus. Elle écrit « Il est temps de vous dévoiler la pochette. Depuis quelques jours, je vous révèle les chansons, les duos. Aujourd'hui, c'est le visage de cet album que je suis heureuse de partager avec vous. » La pochette d'Hélène Segarra en elle-même livre pas mal d'informations sur les artistes qui ont collaboré avec la chanteuse pour cet album. Julien Doré, Garou, Florent Pagny ou encore Julie Zenati. Les fans d'Hélène Segarra devront patienter encore un peu puisque la sortie est prévue le 28 août prochain. On se retrouve très vite avec d'autres actualités musicales.
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2: Bonjour, après un bref répit sur une partie du pays, la chaleur va de nouveau gagner du terrain. Dès samedi, le pic est attendu en milieu de semaine prochaine avec des températures qui pourraient atteindre 35 degrés dans la moitié nord, selon Météo France. Plusieurs associations et collectifs d'opposants à l'A69 appellent à une grande mobilisation du 9 au 11 octobre. But poursuivi, s'opposer à la mise en service de l'autoroute entre Toulouse et Castres, dont le concessionnaire Atosca prévoit l'ouverture le 15 octobre. Un cas d'antivirus a été détecté chez un patient ayant effectué un voyage touristique en France en juillet, annonce le ministère de la Santé. Cette personne, qui ne présente plus de symptômes, a été isolée avec sa famille en Espagne. Les contacts à haut risque, c'est-à-dire qui ont été en contact rapproché avec ce patient, devront s'isoler à domicile. Ceux à faible risque qui n'ont pas été en contact rapproché devront effectuer une autosurveillance sans restriction de déplacement. Pas mal de monde sur la route des vacances ce week-end. La journée de samedi est classée rouge avec une circulation très difficile dans le sens des départs et des retours sur l'ensemble du réseau. Bison futé s'attend à des bouchons, notamment vers les zones côtières, Atlantique, Méditerranée et la région Auvergne-Rhône-Alpes. Les difficultés devraient débuter en début de matinée et persister jusqu'en début de soirée. Enfin, un Grec de 55 ans a été arrêté pour avoir dissimulé pendant 2 ans et demi la dépouille de son père dans un congélateur afin de continuer à percevoir sa retraite. Cet homme, qui a reconnu les faits, a précisé que son père, âgé de 90 ans, était mort de cause naturelle. C'est la fin de ce flash, une très bonne journée à notre écoute.
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0: Autour du cou, le symbole absolu de la fraîcheur et des étés insouciants. Un rang de petits coquillages blancs ou nacrés portés au ras du cou qui évoque immédiatement la brise marine et la mode des années 70 et 80. Aujourd'hui, on noue le cordon, on peaufine son bronzage et on s'intéresse à l'accessoire star de nos vacances, la mythique saga du collier de coquillages. Propulsé par la culture surf et popularisé en France par le chanteur Dave à ses débuts avec son allure d'éternel jeune homme, ce bijou est rapidement devenu la coqueluche des vendeurs ambulants arpentant le sable chaud et des petits stands bordant les promenades de bord de mer. Acheter son collier sur la plage au passage du marchand ambulant ou sur le présentoir du marché nocturne, c'est valider officiellement son entrée en mode vacances. On le choisit parmi des dizaines de modèles suspendus au soleil. On l'ajuste sur sa peau dorée et c'est là que commence le grand classique. Le petit coquillage un peu trop pointu qui pique au réveil et où le fermoir à vis en métal qui finit par rouiller doucement après 10 baignades dans les vagues. On le gardait pourtant jour et nuit sans jamais le quitter, bercé par le discret tintement de la nacre à chaque mouvement et fier du contraste éclatant sur le maillot de bain. Léger, bon marché et terriblement évocateur, le collier de coquillage reste le symbole indémodable de la jeunesse, des amours de vacances et du vent de liberté des grands étés. Demain, on filtrera les rayons ultraviolets et on peaufinera notre style estival pour protéger nos yeux éblouis par le soleil. On parlera de la saga des lunettes de soleil. Ici là, bonne journée à tous, bonnes vacances et à demain pour Destination Camping.
1: Merci beaucoup Daniel pour ta petite chronique Destination Camping. Et puis à demain, Yael, je veux te voir. C'est ce qui arrive de suite pour débuter cette dernière heure des matins soleil de ce jeudi 6 août.

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1: Et on commence avec la sortie cette semaine de La Patte Patrouille, le film Mission Dino, avec d'ailleurs un générique signé les L5 de retour au grand complet. Lorsqu'une mystérieuse tempête surprend leur navire, La Patte Patrouille s'échoue sur une île tropicale encore inexplorée et peuplée de dinosaures. Ils y rencontrent Rex, un chiot courageux installé sur l'île depuis des années et devenu un véritable expert des dinosaures. Mais leur ennemi de toujours, Monsieur Hellinger, arrive lui aussi sur l'île avec un projet dangereux, exploiter ses richesses naturel en creusant des mines. Ces actions imprudentes déclenchent bientôt l'éruption d'un gigantesque volcan endormi. La Patte Patrouille se retrouve alors entraînée dans une série de missions de sauvetage spectaculaires, plus impressionnantes que tout ce qu'elle a connu jusqu'ici. Elle devra arrêter Monsieur Hellinger et sauver l'île avant qu'il ne soit trop tard. Patte Patrouille, le film Mission Dino à voir cette semaine au cinéma. La comédie délirante de la semaine avec Arnaud Ducret, Fred Testo, Alice David s'appelle Les Gendarmes. Toute la brigade de gendarmerie de Charnay-lès-Mâcon se prépare à l'annuelle grande fête des jardins. Mais l'arrivée d'un jeune stagiaire désinvolte débarqué tout droit de la capitale et de deux voleurs de nains de jardin va venir bouleverser leur organisation bien huilée. Ça s'appelle Les Gendarmes et c'est cette semaine au cinéma. Et puis enfin, du fantastique Kima, l'onde mystérieuse. Tony, adolescent solitaire passionné par les animaux, voit son existence bouleversée lorsqu'il rencontre dans son petit village une créature mystérieuse. La Kima, onde sonore vivante capable de briser la matière. Tony l'apprivoise sans réaliser le danger qu'elle représente. Kima, l'onde mystérieuse, c'est à voir cette semaine au cinéma. Allez, je vous laisse sur votre choix et par avance, de bonnes sorties ciné à tous.
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1: Dans l'actualité people du jour, on parle de Inès Vandamme. Elle a dit oui, maintenant place aux répétitions. Carnet blanc pour Inès Vandamme. Âgée de 33 ans, la danseuse de Danse avec les Stars a dit oui à son compagnon Antoine Léger lors d'une demande sur une plage paradisiaque. Imaginez un peu, alors qu'il posait en maillot de bain sur les galets, Antoine a soudain mis un genou à terre. Le sportif ne cherchait pas le plus joli caillou à rapporter en souvenir, il sortait son diamant de sa poche. Très émue, Inès s'est donc jetée dans ses bras. Prochaine épreuve pour Antoine, réussir l'ouverture de balle sans se faire éliminer au premier prime. On se retrouve très vite avec d'autres actualités people.

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2: Bonjour, aujourd'hui 7 août, 219e jour de l'année, nous fêtons les Gaétans et c'est aussi la journée internationale de l'éducation. C'est le 7 août 1931 que naissait l'inoubliable musicien de tournée manège, Charlie Oleg, décédé en septembre 2025, et en 1943, naissance du réalisateur Alain Corneau, décédé en août 2010. Joyeux anniversaire à David Duchovny, né le 7 août 1960, à Bruno Pelletier, né en 1962, comme Alain Robert, le Spider-Man français connu pour escalader des immeubles à main nue. C'est aussi l'anniversaire de Charlize Theron, né en 1975, et de Laurent Artufel, né le 7 août 1977. Le 7 août 2010, Bruno Kremer nous quittait. L'acteur était né en octobre 1929. En 2012, c'était au tour de Michel Pollack, disparition du célèbre présentateur de Droit de réponse, qui était né en avril 1930. En 2018, l'acteur Étienne Chicot tire sa révérence. Il était né, lui, en mai 1949. Enfin, le 7 août 2024, décès de Patrice Lafont, animateur et producteur de télévision, acteur au cinéma, ainsi qu'au théâtre et écrivain français. Il était né le 21 août 1939. Le 7 août 1919, le pilote français Charles Godefroy passe en avion sous l'Arc de Triomphe à Paris. En 1947, le radeau Kon-Tiki arrive en Polynésie française après un périple de 6900 km. En 1960, la Côte d'Ivoire, colonie française depuis 1893, devient une république indépendante. En 1974, Philippe Petit passe 45 minutes sur un câble tendu illégalement entre les deux tours du World Trade Center. En 1976, la sonde spatiale Viking 2 entre dans l'orbite de la planète Mars. Enfin, le 7 août 2006, Yvan Bourgnon porte le record absolu des 24 heures à la voile en solitaire à 610,4 miles. Le dicton du jour, en août, de l'aube au soir, on n'a qu'une heure pour s'asseoir. Demain, vous penserez à fêter les Dominiques.
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1: Les programmes télé, la télévision pour ce soir vendredi. On débute avec la chaîne TF1 qui nous propose ce soir dès 21h10 l'émission Détox ta maison, 7 jours pour tout ranger. Sur France 2, 21h10, place à la série Capitaine Marlowe. Sur France 3, 21h10, rendez-vous avec le spectacle Le Gala de l'Humour, juste pour rire. Sur la chaîne France 5, place à la série documentaire Les Routes de l'Impossible, diffusée dès 21h. Sur la chaîne M6, ce soir, place au film d'animation Miraculous, le film, diffusé dès 21h05. Sur la chaîne W9, rendez-vous avec le magazine Enquête d'Action à partir de 21h10. Et enfin, pour terminer, sur TMC, 20h45 ce soir, rendez-vous avec la comédie Inestimable. Avec tout ça, bonne soirée télé.
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Et voilà, c'est fini, c'est terminé pour ce vendredi 7 août. On s'en va tout doucement sur la pointe des pieds, mais on revient demain samedi pour attaquer le premier week-end, enfin non, le second week-end du mois d'août. Soyez fidèles au rendez-vous, soyez fidèles à votre radio. N'oubliez pas que nous sommes là chaque jour de la semaine pour vous divertir tout au long de la journée, tout au long de la nuit également, 24 heures sur 24, 7 jours sur 7, on est avec vous. On ne peut pas faire autrement que de se quitter avec la petite nouveauté.

Ce vendredi, c'est Swedish House Mafia avec Like Lee. Ce titre, Happiness High So Sad. On se l'écoute et on revient dès demain matin. Ciao, ciao, bye bye. À demain matin à 8h sur votre radio pour les matins soleil.

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2: Bonjour, cyclisme Tour de France Femmes, c'est finalement la Mauricienne Kim Lecour qui s'est imposée hier à Tournon-sur-Rhône en Ardèche lors de la 6e étape. La Française Cédrine Carbajal doit se contenter de la 2e place. Pas de changement en tête du classement général, la Suissesse Marlène Reusser reste en jaune avec 12 secondes d'avance sur la Néerlandaise Demi Vollering. Football, la FIFA a beau avoir abandonné son plan de s'ouvrir à des investisseurs extérieurs, l'UEFA maintient la pression. La Confédération Européenne de Football annonce que son boycott des compétitions de la FIFA, dont les Coupes du Monde, tient toujours. L'UEFA demande aussi que, je cite, des assurances soient faites que de telles tentatives de défigurer le football de cette manière ne puissent jamais se reproduire. Ces conditions n'ont pas été remplies, juge la Confédération qui réaffirme avoir perdu confiance dans la présidence de Gianni Infantino. Faut toujours annoncer depuis plusieurs jours l'arrivée de Magnès Akliouch au Paris Saint-Germain est désormais officielle. Dans un communiqué publié hier, le club francilien a confirmé la signature du milieu offensif de 24 ans qui s'est engagé pour les 5 prochaines saisons, soit jusqu'en juin 2031. Alors qu'il devait reprendre la compétition plus tôt, en participant au tournoi de Lima au Pérou le 16 août prochain, Teddy Riner a annoncé qu'il est contraint de déclarer forfait à la suite d'une blessure survenue à l'entraînement. Il doit passer des examens complémentaires. Il est pour le moment toujours inscrit au Grand Slam de Lausanne en Suisse fin août, mais n'a pas précisé si sa présence lors du tournoi a été remise en cause. Le judoka guadeloupéen n'a plus participé à une compétition individuelle depuis les Jeux Olympiques de Paris 2024, où il avait décroché une 3e couronne individuelle et un 2e sacre par équipe. Rugby, le Stade français a été victime d'un piratage informatique. Les hackers ont demandé une rançon au club parisien sous peine de dévoiler des données sur l'identité des joueurs. Le groupe ransomware Killin est à l'origine de cette attaque et laisse au Stade français jusqu'au 15 août pour verser la rançon demandée. Sur le site Killin, 18 photos sur lesquelles on observe des passeports et des cartes d'identité appartenant aux joueurs ont déjà été publiées comme preuve. C'est la fin de ce Flash Sport. Une très bonne journée à toutes et à tous.
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2: Bonjour, après un bref répit sur une partie du pays, la chaleur va de nouveau gagner du terrain. Dès samedi, le pic est attendu en milieu de semaine prochaine avec des températures qui pourraient atteindre 35 degrés dans la moitié nord, selon Météo France. Plusieurs associations et collectifs d'opposants à l'A69 appellent à une grande mobilisation du 9 au 11 octobre. But poursuivi, s'opposer à la mise en service de l'autoroute entre Toulouse et Castres, dont le concessionnaire Atosca prévoit l'ouverture le 15 octobre. Un cas d'antivirus a été détecté chez un patient ayant effectué un voyage touristique en France en juillet, annonce le ministère de la Santé. Cette personne, qui ne présente plus de symptômes, a été isolée avec sa famille en Espagne. Les contacts à haut risque, c'est-à-dire qui ont été en contact rapproché avec ce patient, devront s'isoler à domicile. Ceux à faible risque et qui n'ont pas été en contact rapproché devront effectuer une autosurveillance sans restriction de déplacement. Pas mal de monde sur la route des vacances ce week-end. La journée de samedi est classée rouge avec une circulation très difficile dans le sens des départs et des retours sur l'ensemble du réseau. Bison futé s'attend à des bouchons, notamment vers les zones côtières, Atlantique, Méditerranée et la région Auvergne-Rhône-Alpes. Les difficultés devraient débuter en début de matinée et persister jusqu'en début de soirée. Enfin, un Grec de 55 ans a été arrêté pour avoir dissimulé pendant 2 ans et demi la dépouille de son père dans un congélateur afin de continuer à percevoir sa retraite. Cet homme, qui a reconnu les faits, a précisé que son père, âgé de 90 ans, était mort de cause naturelle. C'est la fin de ce flash, une très bonne journée à notre écoute.
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2: Et en ce vendredi 7 août, bonne fête aux Gaétans, les béliers, préparez vos arguments, soyez tenaces mais pas têtus. Les taureaux, vous reconnaîtrez les défauts de votre partenaire mais aussi les vôtres, quelle honnêteté. Les gémeaux, une fois n'est pas coutume, vous ferez preuve de lucidité dans vos rapports amoureux. Les cancers, un climat de tension risque de vous épuiser nerveusement. Les lions, il faudra prouver que vous avez raison. Les vierges, pour les affaires de plus grande envergure, préférez les remettre à plus tard. Balance, vous ne serez pas vraiment d'accord avec vos supérieurs. Scorpion, évitez les rapports de force avec votre partenaire. Sagittaire, vous allez relativiser les tensions et éviter les disputes. Les capricornes, vous aurez du mal à vous consacrer à un travail de fond. Verseau, restez calme, sera un vrai défi pour vous aujourd'hui. Les poissons célibataires, vous n'accepterez pas les demi-mesures. Bonne journée et à demain.
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2: Bonjour, après un bref répit sur une partie du pays, la chaleur va de nouveau gagner du terrain. Dès samedi, le pic est attendu en milieu de semaine prochaine avec des températures qui pourraient atteindre 35 degrés dans la moitié nord, selon Météo France. Plusieurs associations et collectifs d'opposants à l'A69 appellent à une grande mobilisation du 9 au 11 octobre. But poursuivi, s'opposer à la mise en service de l'autoroute entre Toulouse et Castres, dont le concessionnaire Atosca prévoit l'ouverture le 15 octobre. Un cas d'antivirus a été détecté chez un patient ayant effectué un voyage touristique en France en juillet, annonce le ministère de la Santé. Cette personne, qui ne présente plus de symptômes, a été isolée avec sa famille en Espagne. Les contacts à haut risque, c'est-à-dire qui ont été en contact rapproché avec ce patient, devront s'isoler à domicile. Ceux à faible risque et qui n'ont pas été en contact rapproché devront effectuer une autosurveillance sans restriction de déplacement. Pas mal de monde sur la route des vacances ce week-end. La journée de samedi est classée rouge avec une circulation très difficile dans le sens des départs et des retours sur l'ensemble du réseau. Bison futé s'attend à des bouchons, notamment vers les zones côtières, Atlantique, Méditerranée et la région Auvergne-Rhône-Alpes. Les difficultés devraient débuter en début de matinée et persister jusqu'en début de soirée. Enfin, un Grec de 55 ans a été arrêté pour avoir dissimulé pendant 2 ans et demi la dépouille de son père dans un congélateur afin de continuer à percevoir sa retraite. Cet homme, qui a reconnu les faits, a précisé que son père, âgé de 90 ans, était mort de cause naturelle. C'est la fin de ce flash, une très bonne journée à notre écoute.
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2: Et en ce vendredi 7 août, bonne fête aux Gaëtan, les béliers, préparez vos arguments, soyez tenaces mais pas têtus. Les taureaux, vous reconnaîtrez les défauts de votre partenaire mais aussi les vôtres, quelle honnêteté. Les gémeaux, une fois n'est pas coutume, vous ferez preuve de lucidité dans vos rapports amoureux. Les cancers, un climat de tension risque de vous épuiser nerveusement. Les lions, il faudra prouver que vous avez raison. Les vierges, pour les affaires de plus grande envergure, préférez les remettre à plus tard. Balance, vous ne serez pas vraiment d'accord avec vos supérieurs. Scorpion, évitez les rapports de force avec votre partenaire. Sagittaire, vous allez relativiser les tensions et éviter les disputes. Les capricornes, vous aurez du mal à vous consacrer à un travail de fond. Verseau, restez calme, sera un vrai défi pour vous aujourd'hui. Les poissons célibataires, vous n'accepterez pas les demi-mesures. Bonne journée et à demain.
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1: Bonjour, aujourd'hui 7 août, 219e jour de l'année, nous fêtons les Gaétans et c'est aussi la journée internationale de l'éducation. C'est le 7 août 1931 que naissait l'inoubliable musicien de tournée-manège, Charlie Oleg, décédé en septembre 2025, et en 1943, naissance du réalisateur Alain Corneau, décédé en août 2010. Joyeux anniversaire à David Duchovny, né le 7 août 1960, à Bruno Pelletier, né en 1962, comme Alain Robert, le Spider-Man français connu pour escalader des immeubles à main nue. C'est aussi l'anniversaire de Charlize Theron, né en 1975, et de Laurent Artufel, né le 7 août 1977. Le 7 août 2010, Bruno Kremer nous quittait. L'acteur était né en octobre 1929. En 2012, c'était au tour de Michel Pollack, disparition du célèbre présentateur de Droit de réponse, qui était né en avril 1930. En 2018, l'acteur Étienne Chicot tire sa révérence. Il était né, lui, en mai 1949. Enfin, le 7 août 2024, décès de Patrice Lafont, animateur et producteur de télévision, acteur au cinéma, ainsi qu'au théâtre et écrivain français. Il était né le 21 août 1939. Le 7 août 1919, le pilote français Charles Godefroy passe en avion sous l'Arc de Triomphe à Paris. En 1947, le radeau Contiki arrive en Polynésie française après un périple de 6900 km. En 1960, la Côte d'Ivoire, colonie française depuis 1893, devient une république indépendante. En 1974, Philippe Petit passe 45 minutes sur un câble tendu illégalement entre les deux tours du World Trade Center. En 1976, la sonde spatiale Viking 2 entre dans l'orbite de la planète Mars. Enfin, le 7 août 2006, Yvan Bourgnon porte le record absolu des 24 heures à la voile en solitaire à 610,4 miles. Le dicton du jour, en août, de l'aube au soir, on n'a qu'une heure pour s'asseoir. Demain, vous penserez à fêter les Dominiques.
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1: Bonjour, cyclisme Tour de France Femmes, c'est finalement la Mauricienne Kim Lecourt qui s'est imposée hier à Tournon-sur-Rhône en Ardèche lors de la sixième étape. La Française Cédrine Carbajal doit se contenter de la deuxième place. Pas de changement en tête du classement général. La Suissesse Marlène Reusser reste en jaune avec 12 secondes d'avance sur la Néerlandaise Demi Vollering. Football, la FIFA a beau avoir abandonné son plan de s'ouvrir à des investisseurs extérieurs, l'UEFA maintient la pression. La Confédération Européenne de Football annonce que son boycott des compétitions de la FIFA, dont les Coupes du Monde, tient toujours. L'UEFA demande aussi que, je cite, des assurances soient faites que de telles tentatives de défigurer le football de cette manière ne puissent jamais se reproduire. Ces conditions n'ont pas été remplies, juge la Confédération qui réaffirme avoir perdu confiance dans la présidence de Gianni Infantino. Faut toujours annoncer depuis plusieurs jours l'arrivée de Magnès Akiyouche au Paris Saint-Germain est désormais officielle. Dans un communiqué publié hier, le club francilien a confirmé la signature du milieu offensif de 24 ans qui s'est engagé pour les 5 prochaines saisons, soit jusqu'en juin 2031. Alors qu'il devait reprendre la compétition plus tôt, en participant au tournoi de Lima au Pérou le 16 août prochain, Teddy Riner a annoncé qu'il est contraint de déclarer forfait à la suite d'une blessure survenue à l'entraînement. Il doit passer des examens complémentaires. Il est pour le moment toujours inscrit au Grand Slam de Lausanne en Suisse fin août, mais n'a pas précisé si sa présence lors du tournoi a été remise en cause. Le judoka guadeloupéen n'a pu participer à une compétition individuelle depuis les Jeux Olympiques de Paris 2024, où il avait décroché une troisième couronne individuelle et un deuxième sacre par équipe. Rugby, le Stade français a été victime d'un piratage informatique. Les hackers ont demandé une rançon au club parisien sous peine de dévoiler des données sur l'identité des joueurs. Le groupe ransomware Killin est à l'origine de cette attaque et laisse au Stade français jusqu'au 15 août pour verser la rançon demandée. Sur le site Killin, 18 photos sur lesquelles on observe des passeports et des cartes d'identité appartenant aux joueurs ont déjà été publiées comme preuve. C'est la fin de ce Flash Sport. Une très bonne journée à toutes et à tous. 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
2: Grave, j'ai trop envie d'une clope.
1: T'as beau arrêter de boire depuis longtemps, ça disparaît jamais vraiment.
3: Je me réveille à midi, la tête en vrac, la bouche en feu, l'impression d'avoir passé la nuit dans un cendrier. La première chose que je me dis, c'est plus jamais. 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
1: Et on commence avec la sortie cette semaine de La Patte Patrouille, le film Mission Dino, avec d'ailleurs un générique signé les L5 de retour au grand complet. Lorsqu'une mystérieuse tempête surprend leur navire, La Patte Patrouille s'échoue sur une île tropicale encore inexplorée et peuplée de dinosaures. Ils y rencontrent Rex, un chiot courageux installé sur l'île depuis des années et devenu un véritable expert des dinosaures. Mais leur ennemi de toujours, Monsieur Hellinger, arrive lui aussi sur l'île avec un projet dangereux: exploiter ses richesses naturelles en creusant des mines. Ses actions imprudentes déclenchent bientôt l'éruption d'un gigantesque volcan endormi. La Patte Patrouille se retrouve alors entraînée dans une série de missions de sauvetage spectaculaires, plus impressionnantes que tout ce qu'elle a connu jusqu'ici. Elle devra arrêter Monsieur Hellinger et sauver l'île avant qu'il ne soit trop tard. Patte Patrouille, le film Mission Dino à voir cette semaine au cinéma. La comédie délirante de la semaine avec Arnaud Ducret, Fred Testo, Alice David s'appelle Les Gendarmes. Toute la brigade de gendarmerie de Charnay-lès-Mâcon se prépare à l'annuelle grande fête des jardins. Mais l'arrivée d'un jeune stagiaire désinvolte débarqué tout droit de la capitale et de deux voleurs de nains de jardin va venir bouleverser leur organisation bien huilée. Ça s'appelle Les Gendarmes et c'est cette semaine au cinéma. Et puis enfin, du fantastique Kima, l'onde mystérieuse. Tony, adolescent solitaire passionné par les animaux, voit son existence bouleversée lorsqu'il rencontre dans son petit village une créature mystérieuse. La Kima, onde sonore vivante capable de briser la matière. Tony l'apprivoise sans réaliser le danger qu'elle représente. Kima, l'onde mystérieuse, c'est à voir cette semaine au cinéma. Allez, je vous laisse faire votre choix et par avance, de bonnes sorties ciné à tous.
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2: Voici ma sélection télé pour ce vendredi 7 août avec ce soir sur TF1, Détox ta maison, 7 jours pour tout ranger. Sur France 2, Capitaine Marleau avec Corinne Maziero, plusieurs épisodes à la suite. Sur France 3, le gala de l'humour, juste pour rire, avec la participation de Caroline Vigneault et Jamel Debbouze notamment. Sur M6, Miraculous, le film. Vous retrouverez sur TMC ce soir, le film Inestimable avec Didier Bourdon et Philippe Corti notamment. Ce soir sur C-Star, Animaux à adopter, présenté par Elodie Ageron et Sandrine Arcizé. À plaisir, vous retrouverez Panda, la série sur TF1, série film, avec Julien Doré, notamment plusieurs épisodes à la suite. Sur RMC Story, J'irai dormir chez vous, avec Antoine de Maximi en Nouvelle-Zélande. Enfin, sur RMC Découverte, Mike Horn, 87 jours dans l'enfer du pôle Nord, série documentaire. Bon zapping!
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3: Bonjour à tous, dans l'actualité musicale du jour, on parle d'Hélène Segarra. Hélène Segarra invite ses amis sur son nouvel album. La nouvelle est tombée il y a quelques jours. Hélène Segarra sortira cet été un nouvel opus. Elle écrit « Il est temps de vous dévoiler la pochette. Depuis quelques jours, je vous révèle les chansons, les duos. Aujourd'hui, c'est le visage de cet album que je suis heureuse de partager avec vous. » La pochette d'Hélène Segarra en elle-même livre pas mal d'informations sur les artistes qui ont collaboré avec la chanteuse pour cet album. Julien Doré, Garou, Florent Pagny ou encore Julie Zenati. Les fans d'Hélène Segarra devront patienter encore un peu puisque la sortie est prévue le 28 août prochain. On se retrouve très vite avec d'autres actualités musicales.
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4: Bonjour à tous. Dans l'actualité people du jour, on parle de Inès Vandamme. Elle a dit oui, maintenant place aux répétitions. Carnet blanc pour Inès Vandamme. Âgée de 33 ans, la danseuse de Danse avec les Stars a dit oui à son compagnon Antoine Léger lors d'une demande sur une plage paradisiaque. Imaginez un peu, alors qu'il posait en maillot de bain sur les galets, Antoine a soudain mis un genou à terre. Le sportif ne cherchait pas le plus joli caillou à rapporter en souvenir. Il sortait son diamant de sa poche. Très émue, Inès s'est donc jetée dans ses bras. Prochaine épreuve pour Antoine, réussir l'ouverture de balle sans se faire éliminer au premier prime. On se retrouve très vite avec d'autres actualités people.
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2: Bonjour, aujourd'hui 7 août, 219e jour de l'année, nous fêtons les Gaétans et c'est aussi la journée internationale de l'éducation. C'est le 7 août 1931 que naissait l'inoubliable musicien de tournée manège, Charlie Oleg, décédé en septembre 2025, et en 1943, naissance du réalisateur Alain Corneau, décédé en août 2010. Joyeux anniversaire à David Duchovny, né le 7 août 1960, à Bruno Pelletier, né en 1962, comme Alain Robert, le Spider-Man français connu pour escalader des immeubles à main nue. C'est aussi l'anniversaire de Charlize Theron, né en 1975, et de Laurent Artufel, né le 7 août 1977. Le 7 août 2010, Bruno Kremer nous quittait. L'acteur était né en octobre 1929. En 2012, c'était au tour de Michel Pollack, disparition du célèbre présentateur de Droit de réponse, qui était né en avril 1930. En 2018, l'acteur Étienne Chicot tire sa révérence. Il était né, lui, en mai 1949. Enfin, le 7 août 2024, décès de Patrice Lafont, animateur et producteur de télévision, acteur au cinéma, ainsi qu'au théâtre et écrivain français. Il était né le 21 août 1939. Le 7 août 1919, le pilote français Charles Godefroy passe en avion sous l'Arc de Triomphe à Paris. En 1947, le radeau Contiki arrive en Polynésie française après un périple de 6900 km. En 1960, la Côte d'Ivoire, colonie française depuis 1893, devient une république indépendante. En 1974, Philippe Petit passe 45 minutes sur un câble tendu illégalement entre les deux tours du World Trade Center. En 1976, la sonde spatiale Viking 2 entre dans l'orbite de la planète Mars. Enfin, le 7 août 2006, Yvan Bourgnon porte le record absolu des 24 heures à la voile en solitaire à 610,4 miles. Le dicton du jour, en août, de l'aube au soir, on n'a qu'une heure pour s'asseoir. Demain, vous penserez à fêter les Dominiques.
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2: Voici ma sélection télé pour ce vendredi 7 août avec ce soir sur TF1, Détox ta maison, 7 jours pour tout ranger. Sur France 2, Capitaine Marlowe avec Corinne Maziero, plusieurs épisodes à la suite. Sur France 3, le gala de l'humour, juste pour rire, avec la participation de Caroline Vigneault et Jamel Debbouze notamment. Sur M6, Miraculous, le film. Vous retrouverez sur TMC ce soir, le film Inestimable avec Didier Bourdon et Philippe Corti notamment. Ce soir sur C-Star, Animaux à adopter, présenté par Elodie Ageron et Sandrine Arcizé. À plaisir, vous retrouverez Panda, la série sur TF1, série film, avec Julien Doré, notamment, plusieurs épisodes à la suite. Sur RMC Story, J'irai dormir chez vous, avec Antoine de Maximi en Nouvelle-Zélande. Enfin, sur RMC Découverte, Mike Horn, 87 jours dans l'enfer du pôle Nord, série documentaire. Bon zapping!
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2: Bonjour, cyclisme Tour de France Femmes, c'est finalement la Mauricienne Kim Lecour qui s'est imposée hier à Tournon-sur-Rhône en Ardèche lors de la sixième étape. La Française Cédrine Kerbaol doit se contenter de la deuxième place. Pas de changement en tête du classement général, la Suissesse Marlène Reusser reste en jaune avec 12 secondes d'avance sur la Néerlandaise Demi Vollering. Football, la FIFA a beau avoir abandonné son plan de s'ouvrir à des investisseurs extérieurs, l'UEFA maintient la pression. La Confédération Européenne de Football annonce que son boycott des compétitions de la FIFA, dont les Coupes du Monde, tient toujours. L'UEFA demande aussi que, je cite, des assurances soient faites que de telles tentatives de défigurer le football de cette manière ne puissent jamais se reproduire. Ces conditions n'ont pas été remplies, juge la Confédération qui réaffirme avoir perdu confiance dans la présidence de Gianni Infantino. Faut toujours annoncer depuis plusieurs jours l'arrivée de Magnès Akliouch au Paris Saint-Germain est désormais officielle. Dans un communiqué publié hier, le club francilien a confirmé la signature du milieu offensif de 24 ans qui s'est engagé pour les 5 prochaines saisons, soit jusqu'en juin 2031. Alors qu'il devait reprendre la compétition plus tôt en participant au tournoi de Lima au Pérou le 16 août prochain, Teddy Riner a annoncé qu'il est contraint de déclarer forfait à la suite d'une blessure survenue à l'entraînement. Il doit passer des examens complémentaires. Il est pour le moment toujours inscrit au Grand Slam de Lausanne en Suisse fin août, mais n'a pas précisé si sa présence lors du tournoi a été remise en cause. Le judoka guadeloupéen n'a plus participé à une compétition individuelle depuis les Jeux Olympiques de Paris 2024 où il avait décroché une troisième couronne individuelle et un deuxième sacre par équipe. Rugby, le Stade français a été victime d'un piratage informatique. Les hackers ont demandé une rançon au club parisien sous peine de dévoiler des données sur l'identité des joueurs. Le groupe ransomware Killin est à l'origine de cette attaque et laisse au Stade français jusqu'au 15 août pour verser la rançon demandée. Sur le site Killin, 18 photos sur lesquelles on observe des passeports et des cartes d'identité appartenant aux joueurs ont déjà été publiées comme preuve. C'est la fin de ce Flash Sport. Une très bonne journée à toutes et à tous.
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0: Faisons un LA69 appel à une grande mobilisation du 9 au 11 octobre. But poursuivi, s'opposer à la mise en service de l'autoroute entre Toulouse et Castres, dont le concessionnaire Atosca prévoit l'ouverture le 15 octobre. Un cas d'antivirus a été détecté chez un patient ayant effectué un voyage touristique en France en juillet, annonce le ministère de la Santé. Cette personne, qui ne présente plus de symptômes, a été isolée avec sa famille en Espagne. Les contacts à haut risque, c'est-à-dire qui ont été en contact rapproché avec ce patient, devront s'isoler à domicile. Ceux à faible risque qui n'ont pas été en contact rapproché devront effectuer une autosurveillance sans restriction de déplacement. Pas mal de monde sur la route des vacances ce week-end. La journée de samedi est classée rouge avec une circulation très difficile dans le sens des départs et des retours sur l'ensemble du réseau. Bison futé s'attend à des bouchons, notamment vers les zones côtières, Atlantique, Méditerranée et la région Auvergne-Rhône-Alpes. Les difficultés devraient débuter en début de matinée et persister jusqu'en début de soirée. Enfin, un Grec de 55 ans a été arrêté pour avoir dissimulé pendant 2 ans et demi la dépouille de son père dans un congélateur afin de continuer à percevoir sa retraite. Cet homme, qui a reconnu les faits, a précisé que son père, âgé de 90 ans, était mort de cause naturelle. C'est la fin de ce flash, une très bonne journée à notre écoute.
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3: Bonjour à tous, dans l'actualité People du jour, on parle de Inès Vandamme. Elle a dit oui, maintenant place aux répétitions. Carnet blanc pour Inès Vandamme. Âgée de 33 ans, la danseuse de Danse avec les Stars a dit oui à son compagnon Antoine Léger lors d'une demande sur une plage paradisiaque. Imaginez un peu, alors qu'il posait en maillot de bain sur les galets, Antoine a soudain mis un genou à terre. Le sportif ne cherchait pas le plus joli caillou à rapporter en souvenir, il sortait son diamant de sa poche. Très émue, Inès s'est donc jetée dans ses bras. Prochaine épreuve pour Antoine, réussir l'ouverture de balle sans se faire éliminer au premier prime. On se retrouve très vite avec d'autres actualités people.
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2: Bonjour, aujourd'hui 7 août, 219e jour de l'année, nous fêtons les Gaétans et c'est aussi la journée internationale de l'éducation. C'est le 7 août 1931 que naissait l'inoubliable musicien de tournée manège, Charlie Oleg, décédé en septembre 2025, et en 1943, naissance du réalisateur Alain Corneau, décédé en août 2010. Joyeux anniversaire à David Duchovny, né le 7 août 1960, à Bruno Pelletier, né en 1962, comme Alain Robert, le Spider-Man français connu pour escalader des immeubles à main nue. C'est aussi l'anniversaire de Charlize Theron, né en 1975, et de Laurent Artufel, né le 7 août 1977. Le 7 août 2010, Bruno Kremer nous quittait. L'acteur était né en octobre 1929. En 2012, c'était au tour de Michel Pollack, disparition du célèbre présentateur de Droit de réponse, qui était né en avril 1930. En 2018, l'acteur Étienne Chicot tire sa révérence. Il était né, lui, en mai 1949. Enfin, le 7 août 2024, décès de Patrice Lafont, animateur et producteur de télévision, acteur au cinéma, ainsi qu'au théâtre et écrivain français. Il était né le 21 août 1939. Le 7 août 1919, le pilote français Charles Godefroy passe en avion sous l'Arc de Triomphe à Paris. En 1947, le radeau Contiki arrive en Polynésie française après un périple de 6900 km. En 1960, la Côte d'Ivoire, colonie française depuis 1893, devient une république indépendante. En 1974, Philippe Petit passe 45 minutes sur un câble tendu illégalement entre les deux tours du World Trade Center. En 1976, la sonde spatiale Viking 2 entre dans l'orbite de la planète Mars. Enfin, le 7 août 2006, Yvan Bourgnon porte le record absolu des 24 heures à la voile en solitaire à 610,4 miles. Le dicton du jour, en août, de l'aube au soir, on n'a qu'une heure pour s'asseoir. Demain, vous penserez à fêter les Dominique.
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3: Bonjour à tous, dans l'actualité musicale du jour, on parle d'Hélène Segarra. Hélène Segarra invite ses amis sur son nouvel album. La nouvelle est tombée il y a quelques jours. Hélène Segarra sortira cet été un nouvel opus. Elle écrit « Il est temps de vous dévoiler la pochette. Depuis quelques jours, je vous révèle les chansons, les duos. Aujourd'hui, c'est le visage de cet album que je suis heureuse de partager avec vous. » La pochette d'Hélène Segarra en elle-même livre pas mal d'informations sur les artistes qui ont collaboré avec la chanteuse pour cet album. Julien Doré, Garou, Florent Pagny ou encore Julie Zenati. Les fans d'Hélène Segarra devront patienter encore un peu puisque la sortie est prévue le 28 août prochain. On se retrouve très vite avec d'autres actualités musicales.
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2: Bonjour, après un bref répit sur une partie du pays, la chaleur va de nouveau gagner du terrain. Dès samedi, le pic est attendu en milieu de semaine prochaine avec des températures qui pourraient atteindre 35 degrés dans la moitié nord, selon Météo France. Plusieurs associations et collectifs d'opposants à l'A69 appellent à une grande mobilisation du 9 au 11 octobre. But poursuivi, s'opposer à la mise en service de l'autoroute entre Toulouse et Castres, dont le concessionnaire Atosca prévoit l'ouverture le 15 octobre. Un cas d'antivirus a été détecté chez un patient ayant effectué un voyage touristique en

0: et des retours sur l'ensemble du réseau. Bison Futé s'attend à des bouchons, notamment vers les zones côtières, Atlantique, Méditerranée et la région Auvergne-Rhône-Alpes. Les difficultés devraient débuter en début de matinée et persister jusqu'en début de soirée. Enfin, un Grec de 55 ans a été arrêté pour avoir dissimulé pendant 2 ans et demi la dépouille de son père dans un congélateur afin de continuer à percevoir sa retraite. Cet homme, qui a reconnu les faits, a précisé que son père, âgé de 90 ans, était mort de cause naturelle. C'est la fin de ce flash, une très bonne journée à notre écoute.
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2: Bonjour, cyclisme Tour de France Femmes, c'est finalement la Mauricienne Kim Lecour qui s'est imposée hier à Tournon-sur-Rhône en Ardèche lors de la 6e étape. La Française Cédrine Carbajal doit se contenter de la 2e place. Pas de changement en tête du classement général, la Suissesse Marlène Reusser reste en jaune avec 12 secondes d'avance sur la Néerlandaise Demi Vollering. Football, la FIFA a beau avoir abandonné son plan de s'ouvrir à des investisseurs extérieurs, l'UEFA maintient la pression. La Confédération Européenne de Football annonce que son boycott des compétitions de la FIFA, dont les Coupes du Monde, tient toujours. L'UEFA demande aussi que, je cite, des assurances soient faites que de telles tentatives de défigurer le football de cette manière ne puissent jamais se reproduire. Ces conditions n'ont pas été remplies, juge la Confédération qui réaffirme avoir perdu confiance dans la présidence de Gianni Infantino. Faut toujours annoncer depuis plusieurs jours l'arrivée de Magnès Akliouch au Paris Saint-Germain est désormais officielle. Dans un communiqué publié hier, le club francilien a confirmé la signature du milieu offensif de 24 ans qui s'est engagé pour les 5 prochaines saisons, soit jusqu'en juin 2031. Alors qu'il devait reprendre la compétition plus tôt en participant au tournoi de Lima au Pérou le 16 août prochain, Teddy Riner a annoncé qu'il est contraint de déclarer forfait à la suite d'une blessure survenue à l'entraînement. Il doit passer des examens complémentaires. Il est pour le moment toujours inscrit au Grand Slam de Lausanne en Suisse fin août, mais n'a pas précisé si sa présence lors du tournoi a été remise en cause. Le judoka guadeloupéen n'a plus participé à une compétition individuelle depuis les Jeux Olympiques de Paris 2024 où il avait décroché une 3e couronne individuelle et un 2e sacre par équipe. Rugby, le Stade français a été victime d'un piratage informatique. Les hackers ont demandé une rançon au club parisien sous peine de dévoiler des données sur l'identité des joueurs. Le groupe ransomware Killin est à l'origine de cette attaque et laisse au Stade français jusqu'au 15 août pour verser la rançon demandée sur le site Killin. 18 photos sur lesquelles on observe des passeports et des cartes d'identité appartenant aux joueurs ont déjà été publiées comme preuve. C'est la fin de ce Flash Sport. Une très bonne journée à toutes et à tous.
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2: Bonjour, après un bref répit sur une partie du pays, la chaleur va de nouveau gagner du terrain. Dès samedi, le pic est attendu en milieu de semaine prochaine avec des températures qui pourraient atteindre 35 degrés dans la moitié nord, selon Météo France. Plusieurs associations et collectifs d'opposants à l'A69 appellent à une grande mobilisation du 9 au 11 octobre. But poursuivi, s'opposer à la mise en service de l'autoroute entre Toulouse et Castres, dont le concessionnaire Atosca prévoit l'ouverture le 15 octobre. Un cas d'antivirus a été détecté chez un patient ayant effectué un voyage touristique en France en juillet, annonce le ministère de la Santé. Cette personne, qui ne présente plus de symptômes, a été isolée avec sa famille en Espagne. Les contacts à haut risque, c'est-à-dire qui ont été en contact rapproché avec ce patient, devront s'isoler à domicile. Ceux à faible risque et qui n'ont pas été en contact rapproché devront effectuer une autosurveillance sans restriction de déplacement. Pas mal de monde sur la route des vacances ce week-end. La journée de samedi est classée rouge avec une circulation très difficile dans le sens des départs et des retours sur l'ensemble du réseau. Bison futé s'attend à des bouchons, notamment vers les zones côtières, Atlantique, Méditerranée et la région Auvergne-Rhône-Alpes. Les difficultés devraient débuter en début de matinée et persister jusqu'en début de soirée. Enfin, un Grec de 55 ans a été arrêté pour avoir dissimulé pendant 2 ans et demi la dépouille de son père dans un congélateur afin de continuer à percevoir sa retraite. Cet homme, qui a reconnu les faits, a précisé que son père, âgé de 90 ans, était mort de cause naturelle. C'est la fin de ce flash, une très bonne

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2: Voici ma sélection télé pour ce vendredi 7 août avec ce soir sur TF1, Détox ta maison, 7 jours pour tout ranger. Sur France 2, Capitaine Marleau avec Corinne Maziero, plusieurs épisodes à la suite. Sur France 3, le gala de l'humour, juste pour rire, avec la participation de Caroline Vigneault et Jamel Debbouze notamment. Sur M6, Miraculous, le film. Vous retrouverez sur TMC ce soir, le film Inestimable avec Didier Bourdon et Philippe Corti notamment. Ce soir sur C-Star, Animaux à adopter, présenté par Elodie Ageron et Sandrine Arcizé. À plaisir, vous retrouverez Panda, la série sur TF1, série film, avec Julien Doré, notamment, plusieurs épisodes à la suite. Sur RMC Story, J'irai dormir chez vous, avec Antoine de Maximi en Nouvelle-Zélande. Enfin, sur RMC Découverte, Mike Horn, 87 jours dans l'enfer du pôle Nord, série documentaire. Bon zapping!
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2: Bonjour, après un bref répit sur une partie du pays, la chaleur va de nouveau gagner du terrain. Dès samedi, le pic est attendu en milieu de semaine prochaine avec des températures qui pourraient atteindre 35 degrés dans la moitié nord, selon Météo France. Plusieurs associations et collectifs d'opposants à l'A69 appellent à une grande mobilisation du 9 au 11 octobre. But poursuivi, s'opposer à la mise en service de l'autoroute entre Toulouse et Castres, dont le concessionnaire Atosca prévoit l'ouverture le 15 octobre. Un cas d'antivirus a été détecté chez un patient ayant effectué un voyage touristique en France en juillet, annonce le ministère de la Santé. Cette personne, qui ne présente plus de symptômes, a été isolée avec sa famille en Espagne. Les contacts à haut risque, c'est-à-dire qui ont été en contact rapproché avec ce patient, devront s'isoler à domicile. Ceux à faible risque qui n'ont pas été en contact rapproché devront effectuer une autosurveillance sans restriction de déplacement. Pas mal de monde sur la route des vacances ce week-end. La journée de samedi est classée rouge avec une circulation très difficile dans le sens des départs et des retours sur l'ensemble du réseau. Bison futé s'attend à des bouchons, notamment vers les zones côtières, Atlantique, Méditerranée et la région Auvergne-Rhône-Alpes. Les difficultés devraient débuter en début de matinée et persister jusqu'en début de soirée. Enfin, un Grec de 55 ans a été arrêté pour avoir dissimulé pendant 2 ans et demi la dépouille de son père dans un congélateur afin de continuer à percevoir sa retraite. Cet homme, qui a reconnu les faits, a précisé que son père, âgé de 90 ans, était mort de cause naturelle. C'est la fin de ce flash, une très bonne journée à notre écoute.
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1: Hello tout le monde, ravi de vous retrouver, bienvenue, c'est Clubhouse Session, le retour, on est ensemble pour les deux prochaines heures, le meilleur du son house et soulful, avec tout à l'heure en début de la deuxième heure, j'ai souhaité vous proposer une énième sélection consacrée à Block & Crown, ces célèbres désormais remixeurs qui retravaillent, qui reprennent, qui remixent, qui reboostent, et bien on va se faire plaisir avec 30 minutes consacrées au Block & Crown. Au cœur de ce premier set, il y aura notamment Sweet Georgie, Tosha Mary avec Mood. C'est une

0: Stephanie Mills, le grand classique de Stephanie Mills dans Clubhouse Session pour clôturer ce premier set. Whatcha Gonna Do With My Loving, c'est un remix produit par Sergeant Slick, sorti il y a quelques semaines et c'est vraiment hyper bien réalisé. Juste avant, je vous ai proposé Dalukas avec Stella Brown, Stand Up. On a écouté Corrado Aluni, Black Pearl, Sweet Georgie avec Tosha Mary, c'était Mood, remixé par Dr. Baker, Michael Gray, Danny Kane, Colonel Red, Don't You Worry, et on a démarré avec Kaffi Brown, production Simus LG, remixé par DJ Fuge, c'était A Better Place.
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Fun Factor, aka Joey Negro sur les platines de Clubhouse Session, aka Devly ZR avec Give It Up, j'adore. Juste avant, c'était Joe Paciello avec The Big Fun. Il y a eu Tony Allen, le grand Tony Allen, avec Captain Planet. Le morceau s'intitule Tony's House et on a démarré avec un titre que j'ai beaucoup joué il y a quelques mois, Jonas Blue, My Life, Edge of Desire. C'était le remix de Jazz and Groove, et bien c'était l'occasion de se faire plaisir

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1: Merci de me rejoindre pour la deuxième partie de Clubhouse Session. Une deuxième partie qui démarre avec un hommage, une sélection dédiée au Block and Crown. Toujours énormément de production. Ça sort quasiment chaque semaine avec plusieurs prods à découvrir. Je vous ai fait une petite sélection. Ça commence avec Do It One More Time.

0: Burn à l'honneur cette semaine sur les platines de Clubhouse Session. C'est ma sélection pour bien vivre cette deuxième partie. Il y a eu tout à l'heure Do It, One More Time, Houston Boogie, hommage à Whitney Houston avec Love Will Save the Day. On a écouté Make Me Love You, mais également On The Road, Once Again, Make Your Move, la version tribale 2025. Et juste à l'instant, vous avez peut-être reconnu le thème qui a été d'ailleurs refait au début des années 2000 pour la culture house. Ça s'appelle Run Back dans Clubhouse Session.
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Shadow. Juste avant, je vous ai proposé Crazy Lisa et Jesse Perez. Ça s'appelle Monte. On a écouté Evan K avec Straight Up. Je vous ai également mixé Pure Paul Disco Machine, le morceau qui reprend le thème de Casso. Walkman, rebaptisé Disco Sherry. Et puis on a démarré ce set avec Bacchus, la reprise de Donna Summer, Bad Girls, et Nari avec Polonier House Music, le morceau notamment produit par Eddie Amador il y a maintenant plus d'une vingtaine d'années. On se quitte avec une autre reprise. Ce morceau a quasiment 30 ans d'âge pour l'original, signé par

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2: Bonjour, après un bref répit sur une partie du pays, la chaleur va de nouveau gagner du terrain. Dès samedi, le pic est attendu en milieu de semaine prochaine avec des températures qui pourraient atteindre 35 degrés dans la moitié nord, selon Météo France. Plusieurs associations et collectifs d'opposants à l'A69 appellent à une grande mobilisation du 9 au 11 octobre. But poursuivi, s'opposer à la mise en service de l'autoroute entre Toulouse et Castres, dont le concessionnaire Atosca prévoit l'ouverture le 15 octobre. Un cas d'antivirus a été détecté chez un patient ayant effectué un voyage touristique en France en juillet, annonce le ministère de la Santé. Cette personne, qui ne présente plus de symptômes, a été isolée avec sa famille en Espagne. Les contacts à haut risque, c'est-à-dire qui ont été en contact rapproché avec ce patient, devront s'isoler à domicile. Ceux à faible risque et qui n'ont pas été en contact rapproché devront effectuer une autosurveillance sans restriction de déplacement. Pas mal de monde sur la route des vacances ce week-end. La journée de samedi est classée rouge avec une circulation très difficile dans le sens des départs et des retours sur l'ensemble du réseau. Bison futé s'attend à des bouchons, notamment vers les zones côtières, Atlantique, Méditerranée et la région Auvergne-Rhône-Alpes. Les difficultés devraient débuter en début de matinée et persister jusqu'en début de soirée. Enfin, un Grec de 55 ans a été arrêté pour avoir dissimulé pendant 2 ans et demi la dépouille de son père dans un congélateur.